0: Bonjour à toutes et à tous et bienvenue dans les studios de Radio Vanuatu pour une nouvelle émission, Un petit café avec. Un petit café avec, le principe de cette émission, c'est que voilà, le temps d'un petit café, voilà, pendant une petite heure, on discute avec une invitée et pratiquement depuis le début de cette émission, il y a un peu plus de 3 ans, pour ce petit café, je retrouve des personnes différentes. Voilà, donc ça permet de découvrir des personnalités, des parcours et de passer un bon moment en musique aussi, puisque l'invité est chargé d'ailleurs de préparer la playlist. Moi, l'idée, c'est que j'en fasse le moins possible. Voilà, donc l'invité prépare la liste de diffusion. Bonjour Élodie.
1: Bonjour.
0: Donc aujourd'hui, j'ai le plaisir d'accueillir Élodie Roche, avec qui on va passer donc cette petite heure, avec qui on...

0: Voilà, c'était Vanessa Paradis, Que fait la vie? Mais que fais-tu, toi? Que fait la vie? Et chez toi, enfin voilà, du coup, la vie a commencé où? Donc c'est en France, c'est
1: C'est en
0: ça?
1: France, ouais, à
0: Dans quelle
1: Paris,
0: région? À
1: région
0: Paris?
1: parisienne, ouais.
0: D'accord.
1: Et ouais, j'ai grandi jusqu'à l'âge de, je pense, 25 ans, ouais, je suis restée sur Paris et
0: Sur Paris,
1: après je
0: ouais.
1: suis allée à Grenoble.
0: D'accord. Et à Grenoble, donc c'était pour les études?
1: Les études avaient
0: Ouais.
1: commencé
0: T'avais
1: même
0: commencé à
1: avant,
0: Paris? Ouais, donc
1: ouais,
0: tu...
1: avec plutôt littéraire.
0: Plutôt littéraire?
1: Littéraire, école du Louvre, fac d'histoire de l'art et
0: Donc école du
1: puis
0: Louvre, c'est du coup
1: histoire de l'art,
0: histoire de
1: archéologie.
0: l'art,
1: Ouais,
0: ouais.
1: ouais, ouais.
0: Et cours aussi de, je sais pas moi, de dessin, de peinture?
1: Non, pas de dessin, pas de
0: Vraiment?
1: peinture. C'était ouais,
0: Vraiment la
1: surtout
0: partie théorique? Ouais.
1: partie théorique. Super intéressant, tous
0: Ben,
1: les TD dans
0: j'imagine,
1: les
0: ouais.
1: musées, c'était top. Super période, ouais. Et puis après, la vie a fait que j'ai changé
0: T'as
1: de.
0: bifurqué?
1: J'ai bifurqué, j'ai changé de voie et j'ai fait mes études d'infirmière au CHU de Grenoble.
0: D'accord. Et du coup, les études, donc pour devenir infirmière, ça consiste en quoi? Combien de temps ça dure?

0: Alors, à
1: pu.
0: l'époque, moi, c'était 3 ans et demi,
1: D'accord.
0: alternance de ouais, les cours et puis les stages. Et tout de suite, ça s'est révélé. Enfin, voilà, je me suis dit, non, j'ai trouvé ma voie, quoi. C'était
1: D'accord.
0: pour moi.
1: Tu t'es
0: J'ai
1: dit,
0: jamais
1: t'as
0: regretté. J'ai
1: jamais
0: jamais
1: regretté.
0: regretté. Ouais, c'est un super métier.
1: Et qu'est-ce qui te plaît dans ce métier?
0: Je pense que c'est l'intimité que tu peux avoir avec, qui se crée naturellement avec les gens, enfin surtout à l'hôpital, moi dans les services dans lesquels j'avais travaillé, c'est ce degré d'intimité,
1: Avec les
0: d'aide
1: patients.
0: avec les patients, d'aide que tu peux apporter de moments, mais assez hallucinants quelquefois, que tu peux partager avec eux dans des moments souvent difficiles pour les patients, et tu es là et tu les accompagnes, et ouais, ça j'ai trouvé, enfin, moi
1: Oui,
0: ça
1: et
0: me
1: puis
0: parle.
1: j'imagine, voilà, que oui, c'est forcément fort
0: C'est super fort, ouais.
1: parce que bon, faut toujours espérer que ça aille
0: Ouais,
1: mieux, mais il y a
0: mais
1: sûrement des
0: il y
1: moments
0: a
1: où
0: des
1: c'est.
0: moments assez, il y a des moments assez difficiles, ouais. Moi, je me souviens d'un premier jour de stage, voilà, jeune étudiante, j'arrive en hématologie, voilà, et la patiente, elle avait mon âge, quoi. Donc là, oui, tout de suite, t'as la projection, il faut apprendre un peu à se protéger, mais c'est essentiellement, enfin, ouais, du positif, quoi. Du
1: Donc c'est un métier où
0: positif.
1: il faut. Enfin, forcément, je pense que quand on fait ce métier, c'est qu'on a de l'empathie.
0: C'est qu'on a de
1: Mais en
0: l'empathie, il
1: même
0: faut
1: temps,
0: mettre du
1: faut
0: cœur,
1: s'en protéger,
0: il faut s'en
1: j'imagine.
0: protéger, ouais, il faut
1: Ouais.
0: construire sa petite carapace petit à petit.
1: Ouais.
0: Pas
1: Et
0: trop, pas
1: pas
0: trop.
1: trop, parce que c'est ce que j'allais. C'était ma question
0: Pas
1: d'après.
0: trop,
1: Est-ce que
0: pas
1: justement,
0: trop.
1: avec le
0: Parce que.
1: temps, il n'y a pas le risque de justement de trop
0: Certainement, certainement.
1: s'endurcir?
0: Si, si, certainement. Si tu fais pas de pause, si c'est. Ouais, il y a le risque. Avec les. Ouais.
1: Donc tu as obtenu ton diplôme d'infirmière
0: Ouais.
1: et tu as travaillé dans quel type de service au
0: Moi,
1: début?
0: j'étais en soins intensifs cardiologiques et
1: Ah
0: après
1: ouais?
0: en réa. Ouais, j'adorais
1: Ouais,
0: l'adrénaline.
1: super.
0: J'adorais ça. Donc ça m'a
1: Ben
0: appris mon
1: oui,
0: métier, super technique, mais aussi dans le relationnel, c'est pas que du technique parce que c'est des moments intenses, d'urgence.
1: d'accord.
0: Et tout est. Faut gérer le patient, la famille, c'est souvent compliqué aussi, le relationnel avec la famille, il faut être présent. Donc, non, top.
1: Donc
0: Moi,
1: tout
0: j'ai
1: ça, c'était
0: adoré.
1: dans la région de Grenoble,
0: Ouais.
1: donc pas très loin des montagnes.
0: Mais non, pas très loin des montagnes.
1: Et du coup,
0: Mon ski, mon
1: le
0: niveau de
1: ski,
0: ski
1: mais oui,
0: s'était
1: c'est important
0: amélioré pendant
1: ça.
0: ce temps-là.
1: Oui, clairement. Ouais.
0: J'ai une sœur qui habite en Savoie, donc j'y allais
1: D'accord.
0: souvent.
1: Et après,
0: Et après,
1: donc après l'Isère, parce que Grenoble, c'est en
0: c'est en
1: Isère, hein, c'est bien
0: Isère,
1: ça.
0: ouais.
1: Ouais. Après l'Isère, qu'est-ce
0: Après
1: qui.
0: l'Isère, 30 ans. 30 ans arrivent et je me dis, oh là là, je pouvais me voir, voilà. Une petite routine avait
1: Ouais.
0: commencé à s'installer et j'en voulais pas. Cette petite routine, elle me faisait un peu peur à 30 ans. Donc, direction la Nouvelle-Calédonie.
1: Et pourquoi la
0: J'avais
1: Nouvelle-Calédonie, c'est pas un destin, ouais.
0: un couple d'amis infirmiers. On avait fait nos études ensemble qui étaient partis après leur diplôme en Nouvelle-Calédonie
1: D'accord.
0: et qui me faisaient des grands appels. Viens, viens,
1: Viens,
0: viens
1: viens,
0: nous
1: viens.
0: voir. Et du coup, Nouméa. Je suis arrivée à Nouméa en 2006 et je suis restée un an, pareil, soins intensifs, Gaston Bourret.
1: D'accord. Donc là, tu as tout de suite trouvé du
0: Ah,
1: travail en
0: le jour
1: arrivant.
0: même. Enfin,
1: Ah oui,
0: ouais, j'ai
1: d'accord.
0: déposé mon CV, on m'a rappelé tout de suite et ouais, j'attaquais le
1: D'accord.
0: lundi d'après.
1: J'imagine qu'actuellement, ça doit être la
0: Je
1: même chose
0: pense
1: en
0: que c'est la même
1: Calédonie.
0: chose. Ouais,
1: Je pense qu'il y a
0: ouais,
1: toujours
0: ouais.
1: besoin
0: Une
1: de
0: grosse demande.
1: personnel enseignant. On va parler de la Calédonie, mais juste après donc une nouvelle chanson que tu nous proposes. Justement, l'artiste
0: C'est Grand Corps
1: Grand Corps
0: Malade.
1: Malade. Voilà, Grand Corps Malade.
0: Grand Corps Malade et où sont passées nos plus belles années?
1: Eh bien.

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1: Donc tu es arrivée, Élodie, en 2006, c'est ça?
2: 2000,
1: pardon.
2: Ouais, 2006,
1: en Calédonie. Donc tu as travaillé Gaston Bourret, donc ça t'a permis de, je pense, de rencontrer peut-être une autre pratique de la médecine, ou en Calédonie on la pratique de la même façon qu'en métropole?
2: Je dirais qu'aux soins intensifs, c'était à peu près la
1: c'est
2: même
1: chose.
2: Ouais, ouais, c'était
1: pareil,
2: même niveau, ouais. La même chose.
1: Bon, en tout cas, un autre mode de vie,
2: un
1: j'imagine.
2: Un autre mode de vie.
1: Voilà, un autre mode de vie, le Pacifique.
2: Le Pacifique.
1: Voilà.
2: Et je suis restée qu'un an, parce qu'en fait, le jour où je suis arrivée en Calédonie, j'ai rencontré mon futur mari, qui lui déménageait au Vanuatu. Donc,
1: Olivier Bonnet.
2: Olivier Bonnet. Oui. Donc, pendant un an, on a fait quelques allers-retours.
1: D'accord.
2: Et après, je me suis installée. Enfin, voilà, j'ai pris la décision de m'installer.
1: Et qu'est-ce qui a fait d'ailleurs que vous avez décidé de vous installer au Vanuatu plutôt que de rester en Calédonie?
2: Non, Olivier, lui, était depuis 5 ans.
1: Lui était déjà,
2: il était déjà
1: là. Ouais.
2: Et il avait déjà trouvé du travail.
1: Il
2: en
1: aurait
2: fait.
1: Pu faire le choix. Vous auriez pu choisir pourquoi tel archipel et pas l'autre.
2: Lui avait déjà trouvé du travail. D'accord, au Vanuatu. Il avait pris sa décision, avant de me connaître, il avait pris sa décision de venir au Vanuatu.
1: D'accord. Mm-hmm. Et donc, déménagement,
2: ouais,
1: Vanuatu, et nouvelle vie. Et là, en l'occurrence, donc, un autre cadre, parce que même s'ils sont deux archipels voisins et très proches, mais on est quand même dans deux environnements, enfin les villes ne se ressemblent pas.
2: Ouais.
1: Et justement, je parlais de la pratique de la médecine, je pense qu'on est dans des mondes aussi un peu différents, parce qu'il y a moins de moyens ici, etc.
2: En arrivant, enfin j'ai pas tout de suite travaillé, 2007-2008, je pense que j'ai pu, j'ai eu la chance d'intégrer un programme de l'AFD. À l'époque, l'AFD avait un programme d'appui au personnel soignant dans la province nord. Donc essentiellement pour les provinces de Sanma, Malampa, Penama et Torba. Et ça m'a permis, en fait, pendant presque deux ans, d'aller essentiellement sur Nord-Sud, sur Lolowai et à Santo, à Luganville, pour faire de la formation continue.
1: D'accord.
2: En fait, auprès du personnel soignant. Et ça m'a... je me suis quand même aperçue... parce que c'était vraiment les soins de santé primaires au Vanuatu. Des discussions, beaucoup de discussions avec les infirmiers qui travaillent dans des conditions. Enfin, moi, je sortais de Réa, donc d'un monde super technique en France ou à Nouméa.
1: Super équipé,
2: ouais. Avec tout. Et là, je parlais avec des infirmières qui me disaient qu'elles elles faisaient des accouchements la nuit avec une lampe torche entre les dents pour avoir de la lumière, qui n'avaient pas d'eau courante. Enfin, des situations... tu te dis, on fait pas le même, on fait le même métier, mais sans faire vraiment le même métier.
1: Ouais.
2: Quoi. Mais top, parce que pour moi, ça m'a permis d'apprendre le bichlama. J'étais dans le bain, et puis de me rendre compte quelle était la réalité du terrain, surtout au Vanuatu. Quoi. Les infirmiers, oui, à l'hôpital, mais c'est essentiellement, les infirmiers, ils sont dans les îles, dans les dispensaires, dans les centres de santé, avec quand même peu de moyens, et ils font un boulot... assez phénoménal. Donc, ça m'a permis une vraie connaissance du système de santé au Vanuatu.
1: Et après, professionnellement, du coup, ça s'est continué.
2: Après l'AFD, à l'époque, l'école. Donc, il y avait ce gros projet et le ministère de la Santé avait demandé à l'AFD s'il pouvait les aider pour construire la première école d'infirmières au Vanuatu. Donc, ça a été fait. Ça, c'était 2009, 2010. Et c'est comme ça que j'ai pu intégrer l'école d'infirmières, donc à travers le projet de l'AFD. Puis, quand ça s'est terminé, c'est OZ à l'époque qui est arrivé. J'ai pu rester après OZ, DIFAT. Je suis restée à l'école d'infirmières jusqu'en 2017.
1: D'accord.
2: Donc, j'enseignais.
1: Et donc, c'est ça, donc, la formation initiale.
2: Là, j'étais infirmière formatrice. J'adorais. Enfin, transmettre. Faire les cours, il y avait deux parties, cette partie purement théorique, après en labo aussi, faire les gestes de soins infirmiers, encadrer les étudiants à l'hôpital, super formateur, et puis passer le flambeau, transmettre ses connaissances, son savoir aux étudiants, c'était les voir progresser, les voir se questionner, c'était super intéressant.
1: Et j'imagine que c'est peut-être un peu cliché de dire ça, mais du coup tu as aussi beaucoup appris sur le métier, parce que
2: énormément. Oui, énormément. Oui, c'est une autre facette. C'est ça que je pense maintenant, enfin voilà, avec plus de 25 ans de métier, c'est que j'ai eu différentes étapes de ma vie professionnelle. C'est toujours le même métier, mais j'ai vu voilà, des soins super techniques. Après, j'ai enseigné. Ensuite, j'ai fait plus du project management, enfin, du développement de la santé. Et c'est toujours le même métier, mais avec des approches totalement différentes. Donc, c'est pour ça que je disais tout à l'heure, j'ai jamais regretté, quoi. Parce que je peux faire tellement de...
1: Ben oui, effectivement. Et du coup, après l'école d'infirmière, d'ailleurs, je sais pas, on dit toujours
2: l'école d'infirmière, des infirmières. En France, non, c'est un institut de soins.
1: Un institut de soins, d'accord. Parce qu'il y a aussi des infirmiers.
2: Institut
1: il y a les
2: de formation en soins infirmiers, c'est en France. Ouais. Ici, non, ici, c'est le Vanuatu College of Nursing Education. D'accord. Donc, il n'y a plus cette partie féminine.
1: D'accord.
2: Masculine.
1: Oui. Et après ça, donc, du coup, tu as travaillé tu es resté dans la coopération, on va dire.
2: Ouais.
1: Et tu as travaillé pour Peace Corp.
2: Pour
1: c'est
2: Peace Corp. Après, pendant 8 ans, ouais. Pendant 8 ans, Peace Corp. L'école d'infirmière, j'adorais, mais j'avais envie de retourner un peu aux soins, de refaire des soins. Et donc, j'ai eu la chance de pouvoir, d'avoir ce poste à Peace Corp, c'est le Medical Officer, Peace Corp Medical Officer. Donc, en fait, on s'occupe de la santé des volontaires.
1: Donc,
2: américains.
1: Tu étais la référente, on va dire, santé des volontaires.
2: C'est ça. Donc, avec une forte composante aussi de formation, quand ils arrivent, les volontaires, les Peace Corp, ils ont 3 mois de formation un peu intensive au nord de l'île, donc des formations au niveau de la santé. Et après, mon rôle, c'était d'être de garde 24 heures sur 24, une semaine sur deux avec le médecin, parce qu'on a une petite unité. Il y a toujours une petite unité médicale là chez Peace Corps. Et les volontaires appellent dès qu'il y a au moindre problème, on gère leur santé, les urgences comme de la bobologie, comme beaucoup essentiellement aussi du soutien psychologique.
1: Soutien, oui, j'imagine. Ouais.
2: Problème d'agression sexuelle. Enfin voilà.
1: Tout. D'accord.
2: C'est assez varié. C'est très varié.
1: Au plus fort de, on va dire, de la coopération, il y avait combien de... Toi, t'as connu des...
2: Moi, j'ai connu 120 volontaires.
1: 120 volontaires.
2: Quand j'ai commencé
1: en
2: 2017, donc là, ça, comme on commence à être bien occupé. 120 volontaires.
1: Ouais, on sait qu'après, donc, on a eu la période Covid qui a mis un frein à la présence des volontaires en général.
2: Il y a une évacuation, avec la fermeture des frontières, les volontaires ont été évacués.
1: Oui, oui, d'ailleurs, et c'était vrai pour les Peace Corps, comme pour les volontaires français, etc. Je sais qu'il y a un projet qui a compté pour toi, notamment qui a contribué d'ailleurs au retour des volontaires américains. C'est qu'il y avait une condition, c'est qu'à l'hôpital, il y a une unité
2: intensifs. Que pendant après le Covid, Peace Corps, au niveau global, a changé ses critères rentrés en fait pour les volontaires. Pour que les volontaires reviennent dans le pays, il fallait qu'il y ait une unité de soins intensifs.
1: Ouais.
2: Et à l'époque, en 2000, il y avait une petite salle dans le service de chirurgie avec juste un ventilateur, donc ça n'était pas satisfaisant. Donc en fait, il y a eu des fonds qui ont été libérés par Peace Corps, par le gouvernement américain, et là, ça a été un très beau projet quand même de 8 mois avec également le gouvernement du Japon, l'Australie, DIFAT et le ministère de la Santé pour rénover l'ancien bloc opératoire.
1: D'accord.
2: Et le transformer en soins intensifs. Donc il y a 6 lits maintenant, il y a 6 lits de soins intensifs, 4 respirateurs et oui, ça permet, je me souviens, enfin voilà, ça a été un gros boulot de coordination avec le secteur privé également. C'est ça qui était bien, parce qu'on voulait, il y avait les fonds pour commander le matériel, pour faire les rénovations, mais on voulait, je pense, aller un peu plus, un peu plus haut et faire, et donner une expérience nouvelle et dire, c'est possible d'avoir un endroit, bien équipé, avec du personnel aussi quand même qui est formé, mais avec cette petite touche de, j'ose pas dire le mot, mais un petit peu,
1: Mais effectivement, et j'imagine que du coup, ce type d'équipement sauve des vies. C'est clair.
2: Ça sauve des vies, clairement. Peu de temps après l'inauguration, du bâtiment, il y avait eu un gros accident et ça a permis, par exemple, d'intuber et de ventiler 3 personnes à la fois, ce qui aurait été impossible avant.
1: Auparavant.
2: Parce qu'avant, il y en a un qui aurait été, il aurait fallu choisir. Que là, maintenant, ça permet de prendre en charge ou même des gros patients en post-opératoire. ils ont créé une équipe. Avant, c'était juste un infirmier. Maintenant, il y a vraiment une équipe. Il y a des médecins. Enfin, ça va se développer. C'est ce qui permettait peut-être d'envoyer maintenant. Ça permet d'envoyer des infirmiers pour se spécialiser dans les soins intensifs, que des médecins se disent « Ah, ben, c'est une spécialité qui est possible. » Donc, ils vont aller vers cette spécialité. Donc, ouais, mais il fallait le petit coup de pouce.
1: Fallait le bâtiment. Et sûrement, j'imagine que ça...
2: Et ça montre que c'est possible.
1: Ça montre que c'est possible, compris dans d'autres services de l'hôpital.
2: Exactement. Ouais. Donc, et peu de temps après, il y a eu l'hémodialyse qui s'est ouvert. Enfin, tout ça, ça... Ouais.
1: Bon, très bien.
2: Il faut y croire.
1: Et c'est vrai qu'on a... On peut facilement... Voilà, on traverse des crises au Vanuatu, etc. Ouais. Et on peut facilement... rester dans un discours un peu négatif, pessimiste.
2: Totalement.
1: Ce genre d'initiative montre, de projet montre...
2: C'est pas parfait, bien sûr que c'est pas parfait, mais il faut commencer. Il faut commencer.
1: Très bien. On écoute maintenant une nouvelle chanson, là, de cette fois-ci, c'est Bernard Lavillier et...
2: Catherine Ringer.
1: Catherine Ringer, voilà.
2: Idées noires.

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